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0: bon mercredi à tous. Vous êtes à l'écoute de Chérie J'arrive, votre retour culturel ici sur les ondes de Chiz 94.3. Et si vous êtes présentement en train de déménager, que ce soit vous-même ou un de vos amis ou être proche, ben je vous envoie toute mon énergie sous cette chaleur. Et aujourd'hui, on va parler de plein de sujets super intéressants. À 16h, je vais recevoir en studio Thomas Louis Côté, directeur de Québec BD. On va parler de l'annonce de l'ouverture de l'exposition L'art de la BD à la Québécoise qui sera présentée en primeur et pour la prochaine année en Belgique, plus précisément au Musée de la BD de Bruxelles. Et par la suite, à 16h30, je vais faire un retour sur le festival Virage avec Sophie, une collaboratrice de l'émission Femmes de l'ombre ici sur les ondes de Chiz 94.3. Et sinon, on va parler de show et de nouvelles nouveautés musicales également qui ont sorti dans les derniers temps. Alors, tel qu'annoncé, je suis très heureuse de recevoir en studio Thomas Louis Côté. Allô, allô!
1: Bonjour!
0: Directeur de Québec BD et aussi derrière la maison de la BD ici à Québec. C'est un an. Et là, on va parler ensemble d'un événement qui n'a pas lieu à Québec.
1: Un peu loin, même.
0: Qui est un peu loin, même, mais qui fait rayonner une centaine d'artistes BDistes du Québec. Donc, comme je le disais, l'art de la BD à la Québécoise. C'est présenté, comme on le disait, au Musée de la BD de Bruxelles pour la prochaine année, soit jusqu'en fin juin 2027, en collaboration avec la Délégation générale du Québec à Bruxelles. Et, tu sais, le Musée de la BD de Bruxelles et Québec BD font tous deux là, la promotion du 9e art depuis 40 ans. Oui. C'est beau, je vous cache, oui. Que les deux ont comme la même...
1: Et il y a déjà eu des attaques avant moi aussi par rapport à cet événement-là. Donc, par rapport à l'événement, le Festival de la bande dessinée francophone de Québec, avant le Festival Québec BD, et le Centre belge de la bande dessinée, qui est devenu le Musée de la BD de Bruxelles dès les départs du festival, donc en 1988, 89, 90, dans ces eaux-là. Le festival a commencé en 88, mais il y avait

0: Il y a déjà eu des premières collaborations entre les deux. Fait que c'est le fun de voir que 40 ans plus tard, on revient vers ça aussi.
1: Ben, c'est ça. En fait, c'était ma première question là, de savoir c'est quoi les liens de collaboration entre le Québec et la Belgique dans le monde de la BD qui ont amené justement à cette exposition qui fait rayonner les artistes d'ici à l'international.
0: Ben, ce qui a mené à cette exposition-là, dans le fond, c'est une initiative qui a eu lieu il y a 2 ans où on a fait une programmation spéciale Québec au Musée de la bande dessinée, dans un week-end complet avec des ateliers, des rencontres, des séances de dédicaces, des spectacles. Donc, il y avait des auteurs du Québec qui étaient sur place, puis on avait fait toutes ces activités-là. C'était super sympathique. Puis ça était né d'une amitié déjà, parce que je connaissais les gens du musée, on s'aimait bien, on cherchait des façons de collaborer ensemble. Donc, suite à ce programme d'activité-là, il y a eu une invitation, on va dire, informelle de dire « Ah, oh, ce serait le fun, peut-être que le Québec pourrait avoir une exposition au musée. » Puis ça a fait du chemin et l'invitation officielle a suivi, dans le fond, de prendre le relais de l'exposition « L'art de la bande dessinée ». Qui est leur exposition permanente, qui était à sa 10e version, qui montre toutes les étapes de création de la bande dessinée, avec les différents genres, les différents styles, différentes façons de faire. Donc, cette exposition-là, depuis les débuts, c'était toujours des auteurs franco-belges, principalement belges même. Il y a eu une édition flamande. La dernière, c'était principalement de la nouvelle bande dessinée belge. Donc, l'idée était de pour la 11e édition de cette exposition-là, de la transformer en une exposition 100% québécoise.
1: Puis, ben, le Musée de la BD à Bruxelles, ça accueille chaque année là, près de 250 000 personnes provenant de partout dans le monde. C'est une vitrine incroyable, justement, là, oui. Pour les artistes.
0: Cette exposition-là, dans le fond, est la première que les gens voient en montant sur les plateaux d'exposition. Donc, tout le monde passe par cette exposition-là. Tous les groupes scolaires, les animations vont se faire dans cette exposition-là parce qu'on montre aux gens comment la BD est faite. Fait que ce qui est un peu cocasse dans tout ça, c'est que pendant un an, les gens vont découvrir comment est faite la bande dessinée en Belgique, mais à travers la bande dessinée québécoise. Mmh. Fait que 100% des contenus de l'exposition, c'est des créateurs québécois publiés au Québec, en Europe, aux États-Unis, mais ça nous a permis d'aller chercher vraiment des exemples pour tous les modules, dans le fond, de l'exposition.
1: Puis comment est-ce que tu dirais que nos artistes BDistes du Québec se distinguent, justement, là, dans le cadre de, peut-être à l'international, mais peut-être plus précisément dans le cadre de cette exposition-là?
0: J'aurais le goût de te dire que, par rapport à la bande dessinée internationale, on se distingue peu. Mais on en fait partie.
1: Ouais.
0: C'est pas négatif de dire on s'en
1: distingue pas. Non, mais c'est beau
0: ce
1: que tu dis.
0: C'est un artiste québécois maintenant va être reconnu en Europe, puis ça sera pas genre « Ah, c'est folklorique, c'est un Québécois, on le voit ». C'est sûr que dans les thèmes abordés dans la bande dessinée au Québec, des fois, il y a des choses qui sont plus portées vers le Québec.
1: Mm-hmm.
0: Mais on a des auteurs québécois qui font du manga, on a des auteurs québécois qui font du récit d'aventure, de plein de choses. Donc, sur les thèmes, oui, il y a des choses qui se distinguent, mais on fait vraiment partie maintenant du tissu de la bande dessinée internationale au même titre qu'un auteur français ou un auteur belge ou un auteur américain même. Donc, je pense que c'est ce qui est le positif dans tout ça, c'est qu'on a atteint une maturité qui fait qu'on n'est plus anecdotique.
1: Ouais,
0: c'est pas
1: ça.
0: Genre, c'est sympathique québécois.
1: On fait partie de la gang,
0: on fait partie de la gang, c'est ça.
1: Et tu sais, tu as naturellement travaillé en étroite collaboration avec Isabelle Debecker, qui est la directrice du musée de la BD à Bruxelles, où vous avez, comme on le disait, réuni le travail d'une centaine d'artistes différents. Qu'est-ce qui était important pour vous de mettre de l'avant, justement, dans la direction artistique de l'exposition? Là, on le disait, là, c'est beaucoup le travail, les étapes de création.
0: Bon, il y avait l'idée de multiplier le nombre d'auteurs qui étaient présents. Je te dirais que par rapport à l'édition précédente, il y a beaucoup plus d'auteurs qui étaient sur les auteurs belges. J'ai voulu mettre le maximum d'auteurs. Donc, on est à une centaine, même plus si on calcule les livres que je monte, donc qui ne sont pas nécessairement des planches ou des illustrations, mais il y a certains livres ou extraits que je présente. On est au-dessus de 120, si
1: wow.
0: On compte tout ça. Donc, c'est l'idée, c'était d'en mettre le maximum, mais de montrer toute la diversité, la polyvalence aussi des artistes ici. Donc, je mentionnais tantôt qu'on est sur le même niveau que les auteurs belges ou français qui peuvent faire de la bande dessinée. Au Québec, on a une diversité qui est très grande. Donc, on a des auteurs qui sont de la scène alternative, des Henriette Valium, Julie Doucet, ouais. Des auteurs très reconnus, Michel Rabagliati, entre autres, Denis Rodier, et d'autres. Puis, il y a des auteurs qui sont plus de la relève aussi. Donc, ça a été le fun de
1: mélanger tout ce monde-là.
0: De mélanger tous ces gens-là, ouais. Puis donner la chance à certains d'être présents pour une première fois dans une exposition.
1: Et, en plus à l'international.
0: En plus à l'international. Fou. Donc, c'était vraiment très, très le fun à tout mettre ça en place. Mais je partais d'un canevas qui était existant, au sens où il y avait un parcours quand même, une section sur l'ancrage, une section sur le scénario, une section sur la couleur, le numérique. En tout cas, il y a 7 sections vraiment définies, puis après ça, le reste, c'est moi qui l'a fait. Mais au niveau des sections définies, je les interprétais comme je voulais aussi. Donc, ça m'a permis justement de donner le maximum de place à des auteurs. Il y a des sections qui respirent plus que d'autres, on va dire ça comme ça, parce qu'il y en a qui sont plus chargés. Mais je trouve, c'est ça. Pour moi, c'était le défi, c'était vraiment de donner la chance au plus de monde d'être représenté.
1: Puis, y a-t-il un défi de commissariat de faire justement une exposition à l'extérieur du pays, là, justement, ça doit apporter son lot de défis.
0: Je pense que c'est dans les façons de faire, parce que moi, personnellement, je suis quelqu'un qui est très... j'aime ça être sur le terrain, j'aime ça avoir les mains dedans, de toucher à tout. Ouais. Et là, je suis allé en décembre prendre des photos. J'avais un document qui me guidait sur les mesures et tout. Mais après ça, il fallait que je le garde en tête, ce que j'avais vu, pour essayer de voir. Puis c'est des équipes qui travaillent sur des horaires qui sont pas les miens.
1: Ben oui, ben donc, c'est 6 heures de différence quand même.
0: Ça paraît beaucoup.
1: Ben oui, c'est comme si midi ici, ben il est 6 heures le soir là-bas. Ben,
0: fait que c'est ça. Fait que le matin, sur les dernières semaines, j'avais beaucoup de courriels le matin en me levant, puis j'essayais de répondre vite pour être sûr d'attraper les gens. Mais parce que le travail de commissariat là-dedans, c'est la sélection des œuvres, d'aller chercher ce que je voulais pour chaque artiste, mais de faire les textes, faire les vignettes, faire plein de choses. C'est que et tout ça est traduit en 3 langues. Donc, c'est anglais, français, néerlandais.
1: Ouais.
0: Fait que ça nécessitait des textes plus courts, une synthèse qui était différente aussi. Donc, moi, je me suis occupé des textes français et anglais, mais ça reste que ça a été beaucoup, beaucoup de travail. Et à distance, ben, c'est quelque chose qui est assez sportif, là.
1: Et ben c'est une exposition. Quand je lisais justement les dossiers de presse et un peu plus sur l'exposition, ça disait que c'était une première exposition portée... à l'international, en fait, pour la maison le musée de la BD de Bruxelles.
0: Dans le fond, c'est la première version internationale de cette exposition-là.
1: Ah, c'est
0: parce que le musée, comme tel, lui, a présenté des artistes...
1: Ben oui,
0: en
1: 40 ans.
0: Il y a des gens de partout. Mais par rapport à cette exposition-là, qui est leur exposition permanente, ben, c'est la première fois qu'il a confié à une bande dessinée autre que une bande dessinée franco-belge.
1: Wow.
0: Fait que c'est ce qui était la beauté de la chose, c'est qu'on a peut-être ouvert la porte à d'autres collaborations, mais on est les premiers à avoir fait ça, là.
1: Bravo, c'est vraiment c'est une belle réussite, puis une super vitrine là pour les artistes BDistes du Québec, ouais. Là, en général.
0: Mais la Belgique est considérée un peu comme le berceau de la bande dessinée.
1: Ouais,
0: les gens
1: vrai.
0: quand on parle de bande dessinée, les gens associent tout de suite la Belgique. Et c'est pour ça qu'un endroit comme le musée de la BD de Bruxelles, c'est une des attractions principales de la ville de Bruxelles. Donc il y a beaucoup de gens qui y vont, puis les gens sont curieux, ils veulent découvrir. Fait que pour nous, ça va être... Et pour nous, nous m'excluant, parce que je ne suis pas un auteur, mais pour les auteurs qui seront présents dans l'exposition, c'est une belle vitrine, une belle façon de faire voir leur travail. Donc, j'espère que ça va ouvrir d'autres portes. Là.
1: Bien, c'est sûr, là, je vous le souhaite. Puis bien, peut-être, justement, pour ceux et celles là, qui peut-être seront de passage en Belgique dans la prochaine année, bien, on vous invite à aller voir là, l'exposition qui est présentée au musée de la BD de Bruxelles. C'est présenté là, toute l'année là, jusqu'en 2027.
0: Exact.
1: Est-ce que tu as un souhait justement pour cette collaboration-là, que peut-être qu'ils ont... Y a-t-il d'autres projets qui s'en, s'en viennent avec la Belgique, peut-être à venir ici au Québec?
0: C'est peut-être plus sur la réciprocité. Donc, il y aurait la possibilité de faire un projet avec eux là, pour la Maison de la BD.
1: Ben, c'est ça.
0: C'est notre lieu qu'on a ouvert il y a un an. Donc, on est en train de regarder les possibilités de recevoir peut-être une exposition en contrepartie. Là.
1: Ben, parlons-en justement là, de la Maison de la BD qui, justement, en mai, a célébré ses un an parce qu'on a notre lieu dédié à la BD ici
0: on
1: à Québec.
0: On est les seuls au Canada à l'avoir.
1: C'est ça, c'est ça. C'est fou. C'est complètement fou. Puis c'est situé au Centre historique d'interprétation de Sainte-Foy, là, tout près d'ici, en fait. Et à la Maison de la BD, il y a deux expositions permanentes. Mais il y a également une exposition qui est en cours là, jusqu'au 16 août, celle de Jean-Paul Eyde de Croque à Cru.
0: Oui, donc Jean-Paul Eyde, qui est un auteur marquant de la bande dessinée québécoise, qui a débuté dans le magazine Crow, qui a été hyper marquant pour plusieurs. Donc, c'est là que Gaboury, les Réels, Godbout et autres ont vu leur travail reconnu, si on veut. Et Jean-Paul Eyde a sorti récemment une bande dessinée qui s'appelle Cru, qui raconte une dénonciation MeToo. C'est super bien fait, d'ailleurs, si vous ne l'avez pas vu. Puis il y avait récemment Petit Astronaute avec le Trident, donc une mise en scène d'une de ses bandes dessinées. Donc on a décidé d'accueillir cette exposition-là qui retrace un peu le parcours d'auteur là, de Jean-Paul Eyde. Et on a aussi d'autres expositions, comme tu le mentionnais, donc sur les coulisses de la bande dessinée qui montrent les différentes étapes, un peu sur l'histoire de la bande dessinée. Et là, on va avoir une exposition sur la caricature qui change sous peu, qui va être les Mères et Mairesses de Québec. Donc, on s'en va vers une autre exposition aussi de ce côté-là.
1: Et il y a plusieurs activités interactives tout au long de l'été, là, juillet à août. J'ai regardé sur le site web, justement, de la Maison de la BD et il y a pratiquement là, des activités à chaque semaine.
0: Bien, l'idée, c'est d'avoir des activités tous les week-ends. Donc, on a, oui, des activités courantes, si on veut, des activités de fabrication de macarons, la bande dessinée interminable. Il y a de jouer avec la musique aussi et la bande dessinée. Donc, on fait différentes choses, même des visites guidées donc qui occupent les week-ends. Donc, pour les familles qui sont de passage, il y a toujours quelque chose à faire. Et sinon, bien, aux deux semaines, on accueille des artistes, des auteurs de bande dessinée pour faire des ateliers. Donc, dès dimanche, il y a la bande dessinée comme espace libre, comment sortir de la forme classique avec Eva Daou. Et il y a une activité qui va se rajouter. Je ne sais pas si elle est déjà sur le site, mais le 18 et 19 juillet prochain, on a un workshop avec Alexa et Laurie Forêt. Donc, Alexa qui est l'auteur de la très populaire série La Jean Jean.
1: Ouais.
0: Donc, il va prendre un groupe de 20 jeunes pendant deux jours avec Laurie et ils vont leur montrer à faire de la bande dessinée. Donc, deux après-midi d'atelier, ça va être sur inscription. Donc, ça risque de partir vite aussi. Et on a des activités à l'extérieur avec la BD Tech Mobile. Non, c'est très occupé à la Maison de la BD.
1: Oui, puis parle-nous-en un peu de la BD Tech Mobile, justement. Là, c'est un principe. Vous vous promenez, justement, là, avec...
0: Oui, bien, il y a des étés qu'on s'est promené plus que d'autres. Là, présentement, on va au festif, donc au mois de juillet.
1: Ouais.
0: On fait le 25 juillet au festif de Baie-Saint-Paul. On va être aussi en octobre dans Saint-Sauveur, puis il va y avoir d'autres dates qui vont s'ajouter. Donc, c'est un module d'animation qu'on amène dans différents événements ou différents lieux. Et il y a un module de lecture, donc les gens peuvent lire librement des bandes dessinées et de l'autre côté, des animations. Donc, il y a des auteurs qui sont là et qui offrent des animations en plein air.
1: C'est vraiment le fun de justement pouvoir d'avoir ce volet mobile-là puis de faire, d'amener la BD là, dans des lieux ou dans des événements ou des festivals qui sont peut-être pas... Ils sont pas nichés sur la BD comme le festif. Je trouve que ça a fait ouvrir les horizons puis permettre à des gens de même découvrir aussi la Maison de la BD pour ceux et celles qui...
0: Puis un événement comme le festif, c'est la troisième année qu'on va y être, les gens sont intéressés à prendre une pause dans leur journée.
1: 100%.
0: Donc, on a tout le temps des gens qui sont assis pour lire et les gens qui sont avec leurs enfants cherchent des fois d'autres activités pour les asseoir
1: qu'aller voir un show,
0: spectacle. Fait qu'on a, c'est très populaire là, la BD Tech dans ce contexte-là.
1: Ah, définitivement. Là. Justement, avoir besoin d'une petite pause.
0: Une petite pause à l'ombre avec un livre.
1: C'est ça, d'avoir son petit mollo ou son moment créatif, même pour des enfants ou même pour des grands-enfants comme moi, mettons, fois, l'attention.
0: C'est tout public. Là. Même les activités qu'on a durant le week-end à la maison de la bande dessinée, je parle de famille, mais
1: c'est pour tout le monde, c'est ça. Tu apprends des techniques d'illustration au final, de comment... Puis ce qui est intéressant d'avoir accès à différents BDIs, ben ils ont chacun leur technique, ils ont chacun leur niche aussi.
0: C'est un contact privilégié aussi. C'est quand on parle, mettons, d'une exposition, pas d'une exposition, mais d'une animation comme celle avec Alex A. et Laurie Forêt. C'est-à-dire, c'est 20 jeunes qui vont passer 4 heures avec eux et ils vont pouvoir échanger, parler de ce qu'ils veulent avec eux. C'est pas simplement
1: une conférence, c'est
0: interactif. Puis l'idée, c'est d'échanger. Donc, toutes les animations qu'on fait sont des occasions de rencontres privilégiées. Là.
1: Mm-hmm. Alors, merci grandement d'être venu me voir en studio. Je vous invite à aller consulter le site web de maisonbd.com.
0: Maisonbd.com. Et la maison est ouverte du mercredi au dimanche de 10h à 17h.
1: Et puis vous pouvez aller dans l'onglet aussi là pour autant pour voir les expositions, planifier votre visite aussi. Il y a même des visites de groupe là qui peuvent être planifiées.
0: On reçoit beaucoup de groupes durant l'année scolaire, donc cet été, s'il y a des gens qui sont intéressés, n'hésitez pas à nous contacter. Ça va nous faire un plaisir de vous recevoir tout l'été.
1: Yay, merci tellement. Et ben pour notre part, on va partir en courte interlude musicale. C'est une artiste de Québec qui vient tout juste de sortir un deuxième single. C'est l'artiste Lila. On a pu l'entendre là un peu plus tôt au début de l'année avec la chanson 14, mais celle-ci est de retour avec un nouveau titre qui s'appelle Memory Harder. C'est une deuxième offrande là, super lumineuse qui prépare le terrain pour son premier album Angel on My Mind qui est attendu cet été. Donc on va aller écouter ça ensemble. Vous êtes toujours à l'écoute de Chérie J'arrive, saison de Chiz 94.3.

C'était Memory Harder de Lee Love. Vous êtes toujours à l'écoute de Chérie, j'arrive ici sur les ondes de Chiz 94.3. Et j'ai envie de vous parler là, d'un événement qui a lieu ce soir. Ça se passe au Pantoum en ce 1er juillet. Et c'est un événement qui est en collaboration avec le festival La Noce. Le Pantoum vous invite pour un spectacle spécial pré-festival La Noce au Pantoum. Oh, ben oui, là, vous avez bien compris, pré-noce. Donc, vous aurez l'occasion là, de voir et d'entendre des projets qui font partie de la programmation de La Noce de Coquelicot, la 8e édition de ce festival légendaire. Donc, vous pouvez venir débuter les célébrations comme il se doit avec U2 avec Nolan Porter ainsi que Mulch et Carence là, pour une soirée punk pas du tout comme les autres. Donc laissez-moi vous parler peut-être là, de U2 avec Nolan Porter. C'est un ensemble, l'ensemble rock expérimental You Do Right qui s'associe au multi-instrumentaliste Nolan Porter et au trio de rock psychédélique Population 2 pour enregistrer un album unique qui mélange le crowd rock, le free jazz et le noise. Donc, U2 avec Nolan Porter, on va avoir l'occasion là, l'occasion de voir en 2025, pardon. Puis c'est le fruit d'une rencontre là, impromptue entre l'esprit synergique de tous ces artistes. Il y aura également Mulch et Carence là, pour vraiment mettre encore plus le feu aux planches. Ça va être vraiment une incroyable soirée. Chers auditeurs, auditrices, là, c'est parfait pour finir, lâcher notre fou là, après cette grande journée de déménagement. Donc voilà. Et ben j'ai même une petite surprise pour vous, là, chers auditeurs, auditrices, parce que j'ai une paire de billets à faire tirer. Woohoo! Pour aller au show de ce soir de U2 avec Nolan Porter, Mulch et Carence à Québec pour le show de pré-noce. On va partir en musique là, justement avec une chanson de You Do Right, Nolan Porter et Population 2 de leur album U2 avec Nolan Porter. On va écouter la chanson Golfe du Mexique. 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Ça part.

c'était et c'est toujours Gov du Mexique de U2 avec Nolan Porter, ce projet qui unit You Do Right, Nolan Porter ainsi que Population 2. Si vous avez aimé ce que vous venez d'entendre, eh bien ce trio, ce projet qui unit trois univers musicaux complètement éclatés, ben sont en spectacle ce soir en pré-festival La Noce au Fantôme. Il y aura aussi Carence et Moche là, pour une soirée électrisante et haute en énergie. Une soirée punk comme nul autre. Et ben là, j'ai une paire de billets là, à faire tirer pour ce show. Donc, si tu t'es dit « Ah, oh, je vais pas appeler parce que quelqu'un va appeler avant moi », ben c'est ton call. Appelle-moi là, au 418-656-2215. 418-656-2215 pour réclamer la paire de billets pour ce spectacle de ce soir. Nolan Porter avec You Do Right et Population 2. 418-656-2215. On s'en va en courte pause publicitaire. Et au retour, ben, on va parler du festival Virage avec Sophie de l'émission Femmes de l'ombre qui est diffusée ici sur les ondes de Schiste 94.3.

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5: Le week-end dernier, les Femmes de l'Ombre sont allées en vadrouille au festival Virage à Petit-Saguenay qui avait lieu du 26 au 28 juin 2026. Et j'ai avec moi Sophie pour en jaser. Salut, salut!
6: Salut!
5: Alors, festival Virage, moi, c'est un festival que je ne connaissais pas avant que tu m'en parles il y a quelques mois. Puis tu m'as dit, ah ouais, je veux absolument y aller, c'est vraiment cool. Puis je suis... La première fois que tu étais allée, c'était l'année dernière.
6: Oui.
5: Peux-tu me parler un peu de comment t'as entendu parler de ce festival pour la première fois?
6: Bien, probablement sur Facebook, hein, comme tout. Mais j'ai entendu parler du Festival Virage parce que c'est un festival gauchiste, militant, qui rassemble une somme de savoirs qui sont tout au long de la journée. C'est des conférences, en fait, là, des gens engagés du milieu. Plus particulièrement, ils essaient de mettre de l'avant des gens du SAG et du LAC. Donc, j'ai entendu parler de ça, puis je me suis dit, ah, ben je vais y aller pour les conférences, tu sais. Puis l'an dernier, il n'y avait pas un accent qui était trop mis sur les shows de musique. Donc, je suis vraiment allée pour les conférences. J'ai adoré, j'ai fait la connaissance du maire, notamment qui est un maire progressiste à Petit-Saguenay, là. Mm-hmm. Puis il y a un phénomène complètement fascinant à Petit-Saguenay, c'est que c'est devenu un espèce de village communautaire. Il y a des jeunes qui déménagent là, il y a des jeunes qui ont racheté l'auberge du jardin à Petit-Saguenay. Puis, il y a un immense jardin communautaire, donc c'est très familial, puis c'est très communautaire comme village. Puis, en fait, Virage, c'est devenu un peu une espèce de fierté, je crois, pour Petit-Saguenay, avec le maire, là, Philomme La France. Donc, après être allé, puis j'ai vraiment adoré l'an dernier, puis je me suis dit, pourquoi pas y retourner cette année avec Femmes de l'Ombre, d'autant plus qu'il y avait encore, cette année, ben il y avait des gros noms là pour les shows de musique le soir.
5: Ouais, puis plein d'artistes, justement, de la région, là. Tu sais, je pense à Eleonore du Sud des Sureaux, Gab Bouchard, entre autres, là. Donc, de mettre de l'avant, justement, les talents locaux, c'est important.
6: Exactement. C'est cool. Il y avait Maëja aussi. Tu sais, c'est tout le monde qui sont soit encore dans la région ou qui ont débuté là, dans la région.
5: Festival Virage célébrait sa 8e édition cette année, quand même. Puis au niveau justement de l'achalandage, la foule, comparément à l'année passée, est-ce que tu as vu plus de gens? Y a-tu fait beau?
6: Il y avait pratiquement deux fois plus de monde,
5: ah,
6: malgré
5: ouais,
6: le fait qu'il annonçait trois jours de pluie
5: sur trois. Ouais.
6: On a eu une grosse journée plus vendredi, ça n'a pas empêché les activités, ils se sont organisés, les shows ont eu lieu, donc c'est très très le fun quand même. Mais on a été extrêmement chanceux, il n'y a pas plu le samedi dimanche. Donc des belles grosses journées chaudes. Puis ce qui est le fun avec le Festival Virage, c'est qu'il y a plusieurs activités en même temps. Donc, quand on parle des conférences, là, fait que tu peux choisir un peu où tu vas. Des fois, j'allais à une activité, je partais pour aller en voir une autre sur sa fin. Donc, on s'ennuie jamais, là. C'est toute la journée.
5: C'est beaucoup de savoir, puis beaucoup de rencontres aussi. Puis je trouve que c'est un espace qui... Moi, ça m'a donné envie, là. Peut-être que vous avez suivi aussi sur les réseaux sociaux, chers auditeurs, auditrices, justement, là, toutes les stories que vous avez faites, toutes les connaissances que vous avez aguerries, puis les rencontres aussi que vous avez faites là, tout au long du festival. Peut-être, peux-tu nous immerser dans des conférences, peut-être qui t'ont marqué, puis des choses que t'as appris là, lors de ton passage au festival Virage?
6: Oui, ben écoute, moi, j'ai commencé en force là avec la conférence de Michael Paul sur l'autodétermination des premiers peuples. Michael Paul, je l'ai rencontré à l'Université Laval il y a quelques mois au festival sur la radicalité des luttes.
5: Ouais.
6: Il avait donné une conférence. C'est un auteur-compositeur-interprète Innu, sa communauté dans le parc de Laurentides. Puis, il est venu nous parler justement de un peu son parcours de réappropriation du territoire, de protection du territoire, parce qu'il s'est fait léguer par son père et son grand-oncle le territoire sur lequel il habite. Puis, il s'est fait léguer surtout une philosophie de ne jamais empêcher personne de s'y installer puis d'un territoire collectif partagé. Donc ça, c'était absolument fascinant. Puis, il nous a fait... on a eu la chance de voir une petite performance de lui au tambour et au chant. Donc ça, c'était vraiment très inspirant. Et je suis tout de suite poursuivie avec justement la conférence de Marianne Giguère et de Philom La France, le maire progressiste. Donc, ça veut dire quoi au juste être un ou une élue municipale progressiste? Mmh. On parlait de cercle de partage, de discussion, d'un peu ben comment pallier avec tout le monde qui veut un peu la même chose, pas de la même manière. Comment est-ce que on veut pas faire de compromis parce qu'on veut pas perdre l'essence de ce qu'on fait puis du changement qu'on apporte. Donc ça, très inspirant aussi, puis c'était très collectif comme discussion avec les gens dans le public. Puis j'ai terminé la soirée le vendredi avec Eleanor Dessureau sur la terrasse de l'Auberge du Jardin avec The Krusty Ben ensuite, puis les Lunatiques qui ont donné un sacré bon show.
5: Ouais, de Krusty Ben qu'on a parlé là, en se rendant dans la 805 jusqu'à l'Université Laval, justement, qui est un projet qui a rien de sorti, puis que c'est des petites vestes locales, en fait, là, un peu folk sale, folk punk.
6: Exact. C'est un peu bluegrass, country, et chante pas très bien, puis c'est dans leur identité artistique, là. C'est une gang de gars qui ont rien sorti encore. Ils m'ont dit qu'ils enregistraient leur premier album l'hiver prochain. Donc, il va falloir attendre pratiquement un an pour quelque chose que ce soit qui sorte. Mais ils ont des t-shirts pour l'instant. Puis c'est très, très bon, là. C'est cru, puis c'est tout qu'un show.
5: Éléonore Dessureau, que j'ai pu voir au Pantoum là, il y a quelques mois, là, elle faisait la première partie de Vanille. Ah, oui. Puis c'est aussi une artiste tellement lumineuse puis qui est super généreuse avec son public, oui. Là, qui prend le temps de raconter plein d'anecdotes entre les chansons, puis de prendre le temps.
6: Oui, puis c'était une formule duo. Là. Ouais. Elle n'était pas en band, puisque c'était un espèce de 5 à 7 à l'auberge. C'était une formule duo où elle jouait principalement du clavier, puis elle chantait, puis il y avait à côté une guitare. C'était très touchant. On a chanté justement à la fin de Pour que nos cris se taisent, son hit, là, ouais. Tous ensemble pendant quelques minutes, là, c'était très, très beau.
5: Et là, la ville de Québec était représentée aussi avec les Lunatiques, là, qui mettent le party dans la place partout où ils passent, là, c'est la fête.
6: Toujours avec leurs gros bulbes lumineux sur la tête, puis leurs habits noirs et blancs, puis à la fois, ça s'est fini de manière vraiment festive avec tout le monde sur la scène, avec un rappel. Donc, ça aussi, malgré la pluie, là, c'était un excellent show.
5: Et ce qui, tu sais, Petit-Saguenay, ben le nom le dit, hein, c'est assez petit, fait que de se balader justement à travers, Petit-Saguenay devient un festival en entier,
6: oui,
5: en fait. Là.
6: Parce qu'il y a plusieurs sites, c'est ça. C'est que ça se passe notamment à l'Auberge du Jardin pour certaines conférences, puis dans le Pré-Fleury, juste en arrière de l'auberge. Mais ça se passe aussi la scène principale, qui est une espèce de 10 minutes de marche. De l'autre bord, on a l'aréna. On a le café Le Lézard, qui est un café coop, où il y a aussi des conférences. L'aréna, il y avait principalement les raves là-bas.
5: C'est malade.
6: Oui,
5: les raves dans l'aréna.
6: Ils ont toutes blackout les fenêtres, là. Puis il y avait un DJ, puis c'est un espèce de petit bar improvisé. Et finalement, le site du Parc de la Croix. Il y avait aussi des conférences.
5: Puis dans ta journée, dans votre journée du samedi, parce que toi puis Stéphanie, vous êtes, tu sais, c'est pas tout le temps ensemble. Là. Vous êtes allés voir différentes choses.
6: On s'est séparés, c'est ça. Moi, j'ai fait la connaissance assez tôt samedi de Valérie Lefebvre-Fauché, qui est avec la revue Liberté. Qui venait tout juste de Montréal, puis elle nous parlait d'autodéfense médiatique, puis un peu de son projet là avec la revue Liberté, ça c'était totalement fascinant. Stéphanie est allée à une conférence avec Caroline et Isabelle Hood, qui sont des sœurs, puis qui nous ont parlé de renouer avec le vivant pour s'inspirer et transformer nos pratiques. Donc ça, c'était un peu plus spirituel, on parlait de contact avec la nature, justement, puis de pouvoir renouer avec tout ce qui nous constitue au-delà de la vie mondaine.
5: Puis c'est intéressant aussi que vous ne soyez pas allés voir les mêmes choses parce que vous pouviez après, justement, vous rencontrer, échanger sur les choses que vous avez appris. Puis les différents... Autant que c'est intéressant d'y aller avec quelqu'un puis d'en jaser, d'avoir une discussion sur le même sujet après la conférence, mais d'aller voir différentes choses, ça ouvre encore plus les horizons.
6: Exactement. Puis comme je disais, la plupart, c'est des discussions collectives. Mm-hmm. Le public participait beaucoup. Il y avait du monde de Montréal, de Québec, mais beaucoup de la région aussi, là, qui parlaient de leurs expériences militantes. On a parlé beaucoup du papier puis de l'imprimerie. Mmh. Puis une manière de diffuser les événements avec la revue Liberté puis Valérie là, puis il y a des gens qui ont fait valoir les organismes qu'on a ici comme le PIEU, comme toutes les tracts puis les choses locales qui se passent dans la ville de Québec.
5: De sortir, de décloisonner justement des réseaux sociaux, puis de décentraliser parce qu'en ce moment c'est ça là, tout est centralisé, même les compagnies de les bonbonnières ont genre des réseaux sociaux puis promouvoient tout sur les réseaux sociaux, mais tu sais moi j'adore marcher dans la rue puis regarder ben, les affiches. Hey, quand j'en vois une nouvelle, je suis comme, hey, c'est quoi cet événement-là? Tu sais, c'est des,
6: absolument.
5: C'est des codes qui marchent encore aujourd'hui. Là.
6: Oui, puis ça marche partout, hein, parce qu'il y a quelqu'un qui a parlé justement d'un gros réseau de diffusion en Gaspésie. Puis, il couvre, c'est à peu près 2-3 fois par année. Là. C'est un immense réseau de diffusion. Ils font tout ça bénévolement, puis ils couvrent une immense partie du territoire de la Gaspésie pour diffuser ben, des manifs, puis des communiqués, puis qu'est-ce qui se passe en ville, puis qu'est-ce qu'on a besoin de savoir, puis comment se mobiliser. Tu sais. Fait que ça, c'était fascinant. On a aussi fait des choses, là, notamment avec le collectif Agora, dans convoquer l'utopie par l'art. Activisme, comme jeu de mots entre art et activisme. On a fait des masques maison, donc il y avait toutes sortes de matériel, justement, puis ils nous parlaient un peu comment eux, ils se déguisaient en manif pour éviter de se faire reconnaître. Puis c'est des gens qui font du clown, principalement, mais bon, là, on a fait des masques, on a aussi fait des zines avec un organisme là de Saguenay. C'est le seul organisme qui s'occupe, justement, de la diversité sexuelle de genre puis de l'accompagnement pour ces communautés-là, mais aussi pour leurs proches. Ça s'appelle Diversité 02. Puis, on a fait des zines, justement, sur l'identité puis la résistance. Donc, ça, c'était vraiment bien. Fait qu'on s'est vraiment mis aussi dans l'esprit communautaire. On a fait beaucoup, beaucoup de rencontres grâce à ça. Aussi avec, ben, comme je te parlais tantôt, les bouquinistes, qui est une librairie indépendante à Chicoutimi.
5: Ouais, mais j'adore que, justement, les femmes de l'ombre, ça y allait à la rencontre là, du côté aussi littéraire là, du festival.
6: Mais c'était très présent. C'était très présent, puis c'est ça, avec Liberté, avec les bouquinistes qui étaient là toute la fin de semaine pour vendre justement de certains de leurs livres, mais aussi les revues Liberté, mais aussi des zines qui étaient à donner, par exemple les soulèvements du fleuve. Mm-hmm. Fait qu'il y avait toutes sortes de en fait d'œuvres puis de petits livres locaux là, qu'on pouvait se procurer.
5: Puis il y a un événement aussi marquant là, que tu m'as partagé dans l'autobus aussi, parce que si on s'est parlé un peu là, avant d'entrer en monde, mais c'est un défilé de mode qui avait aussi lieu le samedi.
6: Qui avait aussi, oui, c'est vrai, je l'ai skippé. C'était un défilé de mode. En fait, c'était la sortie un peu, si on peut dire, de résidence de Lucie Lavender, qui est son nom d'artiste, qui est une jeune artiste de la relève qui a terminé ses cours, en fait, en design de mode à Montréal. Et elle a fait un peu comme, si on peut dire, son internat ou plutôt son design de collection à Petit-Saguenay, à l'atelier -5. Donc, qui est une friperie slow fashion. Ils vendent des choses, des vêtements usagés, mais également des upcycle. Ouais. Donc, ils vont revamp des vêtements avec des vieux tissus usagés. Et elle a fait justement sa collection, puis elle l'a lancé dans l'atelier même de -5. Donc, on n'était pas dans la boutique, on était dans l'atelier, dans les backstores.
5: C'était tellement cool.
6: C'était incroyable. Il y avait on avait de la place pour circuler un peu partout entre les machines à coudre puis les gros bacs de tissus. C'était très inspiration fluviale du fjord. Elle tombe en amour avec Petit Saguenay. Donc, elle a fait sa collection directement sur le fjord. Il y avait à peu près 8 mannequins qui défilaient extrêmement lentement avec des vêtements très impressionnants, un peu à la mode, on sort de l'océan, puis les cheveux collés dans le visage. Donc, c'était très, très beau, puis ça l'a fait différent, justement. On a eu beaucoup de conférences intellectuelles, puis là, on avait une performance artistique.
5: Ouais. Puis je trouve ça intéressant, justement, de mettre de l'avant la mode, justement, mm-hmm. Parce que c'est justement c'est une forme d'art, là, le design, les vêtements et tout ça. Là, il y a beaucoup de travail derrière ça. Fait que j'ai très hâte de voir là, les différentes photos puis les entrevues que vous avez faites, justement, avec Lucie Lavender. Là, ça va être diffusé très prochainement. Et ben le soir, ça a continué en musique.
6: Oui, ça a continué en musique avec... On a eu un spectacle d'humour de Alice Lee et Carmona pour ensuite Maëja, qui vient de la région aussi, qui a ouvert la soirée pour Gab Bouchard.
5: Puis Gab Bouchard qui est maintenant accompagné d'Éléonore Dessureau.
6: C'est ça.
5: Puis pour l'avoir vu à Tadoussac, là, c'est tellement un ajout incroyable au ben. Ouais. Je trouve que ça donne une autre dimension aux chansons. Toutes les chansons d'amour là, que Gab chantait tout seul, de chanter justement avec une autre personne, je trouve que ça rajoute vraiment à l'expérience.
6: Oui, les autres musiciens quittent la scène. Il reste juste Gab puis elle qui fait un peu de clavier, qui fait des percussions, qui fait principalement des chœurs aussi. Là. Puis il fait beaucoup de ballades. Là. C'est vraiment là, Gab Bouchard, fait que ça ajoute vraiment beaucoup. Absolument. Surtout après l'avoir vu son projet solo. Ouais. Qui est très différent. Là.
5: Ouais,
6: c'est
5: ouais.
6: vraiment plus. Son projet solo, c'est beaucoup plus dans une espèce de folk sentimental, mais c'est pas les mêmes mélodies du tout. Là. C'est pas des inspirations country, par exemple, là, comme Gab Bouchard.
5: Ouais, ouais. Ouais. Et là, parle-moi du rave dans l'aréna. Là. Je ne tarde à savoir là, cette expérience. Je trouve ça tellement. Genre, je trouve que le lieu est tellement. C'est tellement intéressant, justement, oui. que ça soit là, puis ça fait vraiment comme. Communautaire, je sais pas
6: Absolument.
5: Comment dire ça, le fait que le party soit ouais. dans l'aréna du village.
6: Du village, ouais. c'est ça. Puis ce qui est drôle, c'est qu'il y avait des gens qui étaient des jeunes qui étaient pas au festival. Là.
5: Ouais.
6: Puis vu que c'était à 1h du matin, ben ils regardaient pas. Fait qu'il y avait des jeunes du village aussi. Fait que c'était vraiment le village était en fête là. C'est ça qui était beau là. Puis c'est samedi soir, je suis allée au rave là. Puis il y avait Shinoko et Jim Star qui ont fait un rave, un set un petit peu plus classique là, électro pour starter la soirée. Puis ça a fini avec Fab, Just Fab, qui fait un peu plus de la musique latine. Donc là, il y avait des paroles. Puis des fois, s'impliquer avec la foule. Mais il y avait vraiment beaucoup de monde là. Puis c'était
5: La dernière soirée, les gens se sont peut-être ouais. levés plus tôt le lendemain pour aller voir les conférences, justement, et tout ça. Mais là, c'était comme la journée où on laisse notre fou. Puis, mais ça continuait quand même le dimanche. Là.
6: Ça continuait le dimanche toute la journée avec des conférences. Et puis le soir, il y avait des shows de trad. Il y avait une soirée trad le soir. C'est juste que ça finissait à 22h. Tu sais, d'habitude, on avait le vendredi samedi, on a eu des grosses journées. Là, tu sais, ça a commencé sur la scène principale. Ben, il y avait toujours un apéro à 17h. Tu sais, samedi, c'était avec George Well sur la terrasse de l'auberge. Mais après ça, on a eu des shows sans arrêt de 19h à 3h du matin. Là.
5: Ouais, ouais. Ah,
6: tu sais,
5: ouais,
6: des shows
5: ouais,
6: sur la scène ouais, principale. Ouais. Après ça, j'en ai pas parlé, mais il y a eu un spectacle de feu. Avec Bosco Baker.
5: Yes.
6: Tu connais-tu?
5: Ouais, ouais.
6: Avec
5: ouais,
6: la
5: ouais.
6: grosse marionnette.
5: Yes, yes.
6: C'était absolument fou. Bon, il y avait vraiment, vraiment beaucoup de monde aggloméré, fait qu'on n'avait pas la meilleure vue, mais ça, c'était vraiment, vraiment bien. Il y avait un violoneux, puis il y avait quelqu'un qui chantait, qui jouait de la guitare live, fait que ça nous a bien préparé la soirée. Puis après ça, la rave jusqu'à 3h du matin.
5: Puis qu'est-ce que, tu sais, pour quand même quelqu'un qui va à beaucoup d'événements culturels, comment est-ce que tu décrirais justement l'expérience du festival Virage? Sans le comparer avec d'autres festivals, mais c'est quand même un festival qui est unique en son genre. Moi, j'ai jamais entendu parler d'un festival qui unit autant partage de connaissances, justement, mais autant de l'avant des ateliers, des activités qui sont participatives puis qui font en sorte d'unir aussi les communautés. Tu sais, quand on est en festival, ben on écoute la musique, on est un peu sur le party, mais là, d'avoir ces moments-là de complicité puis de tu sais, j'ai jamais vu ça, je trouve ça vraiment vraiment
6: exactement. Puis oui, ça se distingue des autres festivals, je pense que il y a cet aspect là party, comme je l'ai dit là, c'était vraiment grosses soirées. Il y a cet aspect là si tu veux faire le party, mais tu sais, c'était plus jeune la soirée, les gens qui voulaient faire le party, puis la journée c'était pour tous. Puis ce qui est le fun, c'est qu'il y a un espace famille, il y a des c'est des grandes accommodations aussi pour les enfants, il y a des activités pour tous les publics, comme je disais, à peu près 3-4 en même temps. Puis il y a une grande volonté d'accessibilité, je pense, dans le Festival Virage, puis de partage des connaissances, puis de communauté. Il y a des conférences qui ont été faites notamment par des gens de Québec puis de Montréal, mais toujours dans une visée de « Hey, on veut savoir ce qui se passe, on veut en apprendre, on veut incorporer vos pratiques, puis on veut que vous aussi, vous savez ce qu'on fait en région. » Mm-hmm. Puis ce qui se trame, puis comment est-ce qu'on peut...
5: Pas, c'est pas genre, nous, voici ce qu'on fait, on est meilleur que vous autres, mais c'est plus comme, comment on peut apprendre des uns des autres, puis des pratiques de chacun, chacune.
6: Puis on a besoin des régions, que ce soit pour la diffusion, que ce soit pour le militantisme, que ce soit pour comment construire des villages, puis des villes communautaires, progressistes, comment en parler, Philombe, tu sais, on a besoin de ces régions-là, surtout le Saguenay, là, qui est vraiment une belle région qui est de plus en plus effervescente, là, j'ai l'impression. Ben là, il y a le Festival de la Noce, là, qui là, se soldate en quelques jours.
5: Ouais, puis il y a plein d'artistes aussi, tu sais, qui percent, là, à travers le Québec, puis même à l'international aussi. Fait que, tu sais, je veux dire, il y a une belle diversité de choses qui se passent, là.
6: Oui, fait que c'était effervescent, c'était super hippie aussi, là. C'est pas un festival où, qui est vraiment dans le paraître, là. Ouais. Tout le monde est là pour être ensemble, pour se rencontrer, pour jaser. Fait que ça a vraiment fait du bien, là, une ambiance comme ça.
5: Puis moi, j'aime tout. Est-ce que t'as pu goûter à certaines délicatesses du petit Saguenay?
6: C'est sûr que j'ai mangé de la poutine hein, dans
5: ben
6: des,
5: oui.
6: dans des casse-croûtes, mais l'auberge du jardin, en fait, ne fait que de la nourriture locale, puis maison. Puis j'ai pas mangé cette année, mais j'ai mangé l'an dernier. C'était délicieux. Ils font des déjeuners, justement, maison, avec des fromages de la région, toutes sortes de trucs. Puis ben, cette année, c'était principalement le café, mais tu sais, même ça, le café, c'est du café du sac, c'est des sirops qu'ils font maison avec les fleurs sur... à l'auberge, sur le terrain.
5: Ouais,
6: là,
5: c'est les petits fruits qui courent.
6: Absolument. Puis, ben, évidemment, je suis allée cueillir des petites fraises et des camerises.
5: Ah! Oh!
6: Ouais.
5: J'ai tellement hâte que les camerises de mon jardin poussent enfin. Là.
6: Mais au Saguenay, là, d'habitude, dans le temps de la noce, tu vas être bonne en fait, la semaine prochaine. Là.
5: Pour peut-être pouvoir en prendre quelques-unes. Ah! Oui. Eh bien, merci vraiment de nous avoir partagé ton expérience au Festival Virage. Ça donne envie, pour vrai. Là, je le mets définitivement là, dans ma bucket list de l'année prochaine. Un festival définitivement à découvrir.
6: Oui.
5: Puis peut-être un mot de la fin, je sais pas.
6: Puis c'est pour tout le monde, en fait. C'est ça qui me... Tu sais, je veux dire, moi, j'imaginerais jamais mes parents aller à la noce ou aller, tu sais.
5: Ouais.
6: Mais ce festival-là, c'est pour tout le monde.
5: Ouais.
6: Que tu sois d'extrême gauche ou pas, là. Je veux dire, c'est écologique. Il y a une certaine conscience, là, communautaire, mais c'est vraiment beau de voir autant de gens différents se rassembler, là. Puis, moi, c'est sûr que je recommanderais Virage, là, à vraiment tout le monde.
5: À tout le monde. Ben, merci. Ouais. Grâce à vous, j'ai pu découvrir ce festival que je rajoute définitivement à ma liste. J'ai hâte, dans les prochains temps, on va diffuser aussi d'autres moments de votre expérience au Festival Virage. Donc, j'ai très hâte de voir tout ça. Merci grandement à toi. Puis, ben, je leur souhaite au Festival Virage de continuer pour une 9e édition. Puis, j'ai très hâte de voir ce qui leur attend.
6: Ben, ça grossit. Moi, j'ai aucun stress que ça va continuer de cette manière-là. Merci beaucoup, Noémie.
5: Merci. Pour notre part, ben on est presque à la fin de cette émission de Chérie j'arrive, mais avant de terminer, je veux prendre le temps de vous mentionner un show qui a lieu demain à 19h. Et c'est un show complètement éclaté. Si vous êtes à Québec demain, allez-y en grand nombre. C'est Astar Ponceau, Tempolotov et Kracha qui unissent leurs forces pour faire un concert vraiment là, complètement éclaté entre clownerie, délire hospitalier et filles poupées. Ceci vous convie à une soirée unique de musique brassante. Unique parce qu'elle sera saupoudrée de performances pour vous plonger dans les trois univers artistiques où tout dérape là, joyeusement. Donc, vous aurez Astar Ponceau, qui est un projet de Québec, Tempolotov, un projet de Montréal, ainsi que Kracha, un autre projet de la ville de Québec. Et leurs invités vont unir leurs forces là, pour vous offrir un méchant trip, véritable défouloir collectif. Il y aura Tempolotov, en fait, leur projet, là, j'ai pu les voir au Festuc l'année dernière et waouh, c'était complètement éclaté avec la performance. Il y aura également Kracha qui vont être accompagnés des artistes Betty Cayenne et Miss Debbie Crédit. Fait que voilà, ça va être complètement éclaté. Allez voir ça, ça se passe jeudi à la Source à la Martinière à Québec. C'est 20$ à la porte. Et on m'a même dit là, qu'il y a même la merch exclusive du show qui va être là. Fait que n'hésitez pas. Et peut-être pour terminer, avant de finir l'émission, là, j'ai envie de vous mettre la valse de Tempolotov pour vous mettre dans l'énergie. C'est le premier titre leur seul album là, qui est paru là, une couple d'années déjà, 2022. Ça va nous mettre un petit peu dans l'ambiance pour terminer l'émission d'aujourd'hui.

0: C'était la valse de Temperatov. Ça donne le ton, honnêtement, là, pour le concert punk et perfo qui a lieu ce jeudi, demain, le 2 juillet, avec Temperatov, le projet que vous venez d'entendre, Cracha, les filles poupées de la ville de Québec, et ainsi que Asta Ponceau, projet punk, blues, TDAH, super immersif. Fait que si vous cherchez un show ou si vous aimez les shows qui brosse, si vous aimez l'art performatif, si vous aimez ben, tout se réunir ensemble, c'est vraiment un show pour vous. Ce jeudi, à la Source à Martinière, à Québec. Fait que voilà. Et voilà, c'est ainsi qu'on termine l'émission d'aujourd'hui. Chers auditeurs et auditrices! Merci d'avoir été à l'écoute de Chérie J'arrive, votre retour culturel ici sur les ondes de Chiz 94.3. Et aujourd'hui, bien, on a parlé de quelque chose assez intéressante. Comme à notre habitude, on a pu parler, entre autres, avec Thomas-Louis Côté, le directeur de Québec BD. On a parlé de l'exposition L'art de la BD à la québécoise qui est présentée en primeur et pour la prochaine année en Belgique, plus précisément au musée de la BD de Bruxelles. Mais si vous n'allez pas en Belgique dans la prochaine année, bien, on a ici la maison de la BD qui est située à Québec, dans le quartier de Sainte-Foy. C'est la seule au Canada. C'est fou! Fait que, ils ont plein d'expositions, plein d'activités super intéressantes pour pour toute la famille, pour tous les âges. Donc voilà. Sinon, on a fait un retour sur le festival Virage qui célébrait sa 8e édition qui a eu lieu à Petit-Saguenay le week-end dernier. Et c'est Sophie de l'émission Femmes de l'ombre qui est venue nous faire un retour. Honnêtement, c'est un festival que je mets sur ma bucket list de festival l'année prochaine. Ça unit les conférences, l'art de la parole, puis ben comment s'organiser. Ça a l'air vraiment cool. Pour vrai, allez voir ça, c'est passé, mais ça a définitivement à mettre sur notre liste. Et sinon, je vous ai également parlé là, de l'événement U2 avec le Nolan Potter, cet événement pré-festival Lanus qui a lieu au Pantoum. Il y aura également Carence et Molch pour mettre le feu aux planches. Et bien, pour notre part, on se retrouve demain. Là, je vous ai concocté une playlist parce que moi, tout, je vais être en route vers la noce demain. Fait que je vous abandonne pas. On va écouter plein de bonne musique et découvrir les projets de la programmation. Chérie, je t'arrive.
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Billy Dance de M.O.P. avec Ghostface Killer Gotham Part 2. C'est sur l'album solo de Billy Dance avec le producteur Too Busy. Pas en solo finalement, c'est un duo. The Answer, dernier projet. Quand même assez récent. Je fais une émission spéciale aujourd'hui. Pas pour la fête du Canada, non, non, ni pour... peut-être pour vous encourager un peu dans votre déménagement. Quand même, starter ça avec des au moins un rappeur canadien, le Mercury's, un nouveau remix d'Eminem, il est comme parti là-dessus, remix de Lose Yourself cette semaine, c'est frais, là, c'est du tout frais, c'est nouveau. Chat Game aussi, ça c'est Montréal, production de Ray Scratch de DJ Nerve, on dirait pas que c'est canadien, j'aime pas ça. Quiet As Kept, c'est québécois pareil, même si c'est en anglais. On start avec ça, j'ai d'autres affaires, là, quelques petites nouveautés, puis mélanger avec des pas mal les meilleurs tracks de ma playlist là aujourd'hui. On se gâte un petit peu. Fait qu'on y va avec Chat Game pour commencer. Mercury's après avec un remix de Lose Yourself.

0: Mercules avec un remix de Lose Yourself 100 bars, 100 bars pour Merc, qui a signé sur Dead Row Record avec Snoop, là, dans le team, et très productif, et semble avoir vraiment sa place dans cette espèce de nouveau team, de nouveau Dead Row. Justement, c'était Chad Game, production de Ray Ray, ils sont rares, c'est nouveau aussi, c'est frais. Je fais pas une émission de nouveautés, mais quand même, toujours quelques nouveautés. Puis pas mal, je vais vous mettre pas mal les meilleures nouveautés, disons, du dernier mois, le mois et demi, peut-être, là, je remontais un petit peu plus loin des fois, mais très peu. On y va en québécois, 12 singes avec Sans Pression, j'adore ça, je l'ai fait jouer quand même plusieurs fois. Dernièrement, faut que la job's done, production de Fat Gab, et j'enchaîne ça avec RJ Payne, D-Track à Canaton, connexion États-Unis, Québec, France sur Don't Play Fair.
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gros remix, RJ Payne, des tracks Akhenaton, dont Playfair. C'était une track originale d'RJ Payne qui a été reprise, en fait, par des tracks, si je ne me trompe pas, production de Carlito Beat. On a refait une track, d'ailleurs, avec lui aussi, des tracks, là, donc c'est, ça fait partie de ses projets. Du côté français, il y a eu quelques trucs intéressants récemment, dont l'album de Roka avec Kayo Itachi. On va écouter qualité-prix. Olkenry aussi avec Benjamin Epps, super duo, deux générations qui se rencontrent sur Starsky and Hutch. Vidéoclip de disponible. Vous écoutez Les Architectes du son à l'antenne de Chiz 94.3.

faux. Merci grand frère Roca. Tu réalises pas à quel point c'est un honneur cette invitation. T'as contribué à ma construction, à la boucle d'If Legacy comme jamais. Tout le rap, tout le hip-hop, tu remercies.

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Je prépare un beat avec White Beat. 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

Fucké le chien, Soulja avec Fouki sur son nouveau projet Monstre, qui est sorti en deux parties, mais ça reste un album. Ça rentre pas sur un CD, fait que ça aurait été un album double quand même. C'est un album double, faut le dire. Donc, excellent projet pour Soulja qui va être au Festival d'été. Carte blanche pour Soulja. Gros shout-out à Tactica aussi qui ont fait le centre Vidéotron ce dimanche. J'étais pas là, malheureusement, j'aurais aimé ça être là. Ça semble avoir été tout qu'un spectacle. C'est pour la première partie de Flowrider. C'est pour ça que j'étais pas là. Non, c'est pas vrai, je pouvais pas être là, tout simplement. On sort du côté français, Akhenaton, avec deux morceaux, deux singles assez frais. Un avec Misa, qui s'appelle Miroir, vidéoclip disponible, et son plus récent en solo, Purple Mantis.

Miza avec Akhenaton, la chanson Miroir. Il y a un vidéoclip pour, disponible pour ça juste avant aussi. Purple Mantis, nouveau single solo d'Akhenaton. C'était mon petit tour en France. J'en ai fait deux. Tantôt, j'ai mis Roka, Hulk Henry. Juste avant la pause. On revient au Québec avec Corias, Loud, Offenbach et Webster aussi, son nouveau projet Web Dubois. Excellent. Des grosses prods de DJ Nerve, Scratch aussi. On va écouter justement Fossil, production Nerve. Vous êtes toujours aux architectes du son à l'antenne de Chiz 94.3.

Quel beat incroyable de DJ Nerve, nouvel album de Webster, Web Dubois. On vient d'entendre Fossil. C'était Corias avant avec Loud aussi, la chanson Offenbach. On se retourne du côté US, mes préférés là, des derniers temps. Celle-là avec Method Man avec 38 Special de Mainline. Gros beat de Tricky Trips. Terminology aussi, son nouveau Summer Pack EP qui est sorti. J'aime bien le morceau. Snow Bunny, on s'en va écouter ça. Production Hazardous Sound.

0: Shout-out Terminology avec C-Sharp, production d'Hazardous Sound. J'ai fait une collabo avec Terminology sur mon album Jeffrey Hill Illimité. C'est la chanson Si seulement, production de Static Selecta. Allez voir ça si vous avez l'occasion. 30 Special avec Method Man juste avant The Mainline. C'est vraiment un des plus gros singles depuis le début de l'année. Parlant de gros singles, un plus récent, Coyote, que j'ai découvert avec le projet avec Static Selecta, qui est sorti aussi récemment. C'est pas là-dessus, là, c'est un nouveau truc avec Shaquille O'Neal et Be Real de Cypress Hill. On va écouter ça. Ça s'appelle Practice. Et on commence avec Chino XL qui a sorti deux projets posthumes parce qu'il est décédé. Chino et Still Sailing, le Vodka Grava Remix que j'écoute beaucoup, beaucoup. On commence avec ça. Ça finit l'émission. C'est Monsieur Jack qui est là demain pour le 100% Rap Keb. Soyez au rendez-vous dès 17h30.
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